0: folklore de l'Équateur, qu'a été formée cette troupe en 1970.
1: Les artistes travaillent depuis lors à sauvegarder le folklore équatorien et à lui conserver toute sa couleur, sa pureté et sa sensibilité, empreinte d'une double culture, espagnole et indienne. Agradecemos la presencia de Tungurahua.
2: Ecuador.

0: place des femmes dans la société méditerranéenne au cinéma Renoir. Pour terminer par le concert événement de Rocio Marquez et Katia Guerrero sur la scène du canal Saint-Sébastien.
1: Nous vous rappelons le week-end consacré à l'Afrique du Sud avec deux soirées d'exception samedi et dimanche, la Black Night in South Africa ainsi que Mama Africa en hommage à Myriam Makeba.
0: Et pour l'heure, nous vous invitons à faire la fête au village avec l'ensemble Sadeton Naboli de Cuba.